0: 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On est ensemble, nous sommes le 25 mai 2026 et le lundi de Pentecôte est un jour férié en Allemagne. Soyez donc les bienvenus pour cette émission spéciale, c'est Marco Voltaire au micro. Émission spéciale qu'on consacre aujourd'hui aux accords que les États-Unis ont passés avec une série de pays en Afrique pour y expulser des personnes migrantes. Des accords migratoires pour le moins controversés qui donnent lieu à des situations ubuesques où des migrants latino-américains se retrouvent à Kinshasa, où des ressortissants cubains ou birmans sont expulsés au Soudan du Sud. Selon les cas, ces personnes choisissent alors de rester ou de repartir, entre guillemets, volontairement dans leur pays d'origine. Une dizaine de pays sur le continent ont passé de tels accords, souvent dans une certaine opacité, en espérant des contreparties de l'administration Trump qui n'hésite pas à exercer une pression maximale pour obtenir ce qu'elle veut et mener coûte que coûte sa politique d'immigration ultra restrictive. C'est ce qu'on appelle la diplomatie transactionnelle. Et pour débuter cette émission, on pose les bases hein, pour bien cadrer de quoi on parle ici avec mon collègue Salé, mon ami Longo. Bonjour. Comment comprendre, Salé, la démarche de l'administration Trump ?
1: Eh bien, ces accords permettent aux États-Unis d'expulser des personnes qui, suite à une décision de la justice américaine, ne peuvent pas être directement renvoyées dans leur pays. Par exemple, parce qu'ils risquent d'y être persécutés ou parce que cet État refuse de les reprendre. D'où l'idée d'avoir recours à des pays tiers. En somme, les autorités américaines contournent leur propre système judiciaire et externalisent la procédure vers d'autres États, que ce soit en Amérique latine, mais aussi et surtout donc en Afrique.
0: Et quels sont les pays du continent qui ont conclu ces accords pour accueillir des exilés ?
1: Ils sont une dizaine de pays. Le dernier en date, c'est la Sierra Leone, qui a annoncé être prête à accueillir environ 300 ressortissants ouest-africains par an. Il y a aussi la RDC, le Ghana, le Cameroun, la Guinée équatoriale, le Swatini, l'Ouganda et le Soudan du Sud. On parle de négociations aussi avec le Burundi et la Centrafrique.
0: Et je parlais d'opacité tout à l'heure. Que sait-on finalement sur les modalités de ces accords ?
1: C'est là l'une des grandes difficultés de ces sujets. La Commission africaine des droits de l'homme et des peuples dénonce elle-même un manque de transparence. Le site Third Country Deportation Watch, qui est le fruit de la collaboration de plusieurs ONG de défense des droits des migrants, et qui suit précisément ces expulsions vers des pays tiers, les montre bien. Dans la plupart des cas, il s'agit d'un transfert temporaire et de donner à un autre pays la responsabilité de gérer l'expulsion de la personne vers son pays d'origine. Ce serait le cas du Cameroun ou du Ghana. Le journal New York Times écrit que des documents gouvernementaux montrent que l'administration américaine privilégie désormais cette voie. Dans d'autres cas, il s'agirait de permettre à la personne expulsée de demander l'asile dans le pays tiers considéré comme sûr ou d'être expulsée. C'est comme ça que ça marche au Rwanda, par exemple. Enfin, dans les cas du Soudan du Sud ou de l'Eswatini, les sites expliquent que les accords prévoient des transferts de détenus vers des prisons de ces pays.
0: On a pu lire dans une note d'actualité sur le site du ministère américain de l'Intérieur que des criminels barbares sans papiers avaient été expulsés vers le Soudan du Sud. Donald Trump parle en permanence de migrants dangereux pour les États-Unis. Mais qui sont en fait ces migrants expulsés ?
1: Eh bien, certaines de ces personnes ont été condamnées aux États-Unis, mais certaines seulement. On a cet exemple qui avait été largement relayé par les médias. Environ 250 Vénézuéliens avaient été renvoyés vers El Salvador, dans une gigantesque prison de haute sécurité. Eh bien, la moitié d'entre eux avaient un casier judiciaire vierge, comme l'a conclu une étude des ONG Human Rights Watch et Christosal, et qui ont rapporté des cas de torture et de violences sexuelles dans cette prison. Et seulement 3% des expulsions ont été condamnées pour un acte violent aux États-Unis.
0: Oui, j'ajoute qu'en RDC, le président Tshisekedi a assuré hein, lui-même que la RDC n'accueillerait aucun criminel. Merci Salé, mon ami Longo. Eh bien, on y va aux États-Unis. Beaucoup d'ONG là-bas voient dans ces expulsions vers des destinations inconnues une méthode pour faire peur. Vous allez l'entendre dans ce premier reportage à New York de Jean-Claude Abalo que ces accords migratoires augmentent encore plus la pression psychologique sur les personnes sans papier.
2: Farida, 42 ans, réside aux États-Unis depuis 6 ans. Cette aide-soignante et mère de deux enfants, migrante ouest-africaine sans papier qui préfère taire sa nationalité par crainte de représailles, vit aujourd'hui dans une angoisse permanente, non seulement d'être expulsée, mais en plus vers un pays tiers où elle n'aurait aucune attache et aucun repère.
3: Depuis le durcissement des politiques migratoires, tout le monde vit avec beaucoup plus d'anxiété et de peur. Bon, c'est vrai qu'il y avait déjà la peur, mais aujourd'hui, il faut prendre beaucoup plus de précautions, il faut faire beaucoup plus attention à toutes les actions que nous posons tous les jours. Donc, mentalement, c'est assez fatigant.
2: Parfait, 37 ans, est également un migrant ouest-africain sans papier et père de famille. Il vit aujourd'hui dans le Colorado après avoir passé plusieurs années dans la région de New York et New Jersey où il avait travaillé dans le bâtiment et dans la livraison. Installé aux États-Unis depuis plus de 8 ans, il décrit un quotidien devenu presque invivable depuis le retour de Donald Trump à la Maison-Blanche et l'intensification des opérations menées par ICE, la police de l'immigration.
4: Par rapport au quotidien, là, ça ne va pas du tout. On a envie d'aller travailler, on travaille pour qu'on paie les taxes. Mais malgré ça, l'affaire d'immigration, là, on ne sait pas ce que la politique de maintenant veut de nous. Hein. Et on a peur qu'on nous arrête, qu'on nous sépare de notre petite famille. On veut aller acheter des trucs à manger, on veut aller à Londres, on ne peut pas aller. Il faut rester comme des souris qui ont peur du chat.
2: Nombre de personnes immigrées ne souhaitent plus répondre aux médias par peur de perdre leur anonymat et d'être expulsées. La politique d'expulsion massive a été l'une des principales promesses de Donald Trump. Elle vise les migrants sans papier, bien que souvent installés et travaillant aux États-Unis depuis des années, ainsi que des demandeurs d'asile déboutés. La Maison-Blanche insiste aussi sur le fait qu'il s'agit de se débarrasser de criminels qui présenteraient un risque pour la sécurité intérieure. Reste que nombre de personnes ne peuvent être expulsées vers leur pays d'origine en raison d'une décision de justice américaine. D'où l'idée de contourner le système judiciaire en concluant des accords avec des pays tiers. À New Rochelle, une banlieue au nord de Manhattan, plusieurs dizaines de manifestants dénoncent chaque week-end ce qu'ils considèrent comme une politique de la peur. Raya Salter, coordinatrice de l'ONG Indivisible Rochester.
5: J'ai des amis qui ont vraiment peur de l'ICE. Ils ont l'impression qu'ils ne peuvent plus voyager, même sortir de chez eux, tant ils sont effrayés. Il est essentiel pour nous d'être là pour ceux qui sont enfermés chez eux, trop terrifiés pour sortir parce qu'ils craignent pour leur vie. Nous devons résister et lutter.
2: Au-delà de la pression psychologique, de nombreux juristes s'interrogent sur la légalité même de ces accords migratoires. Tatiana Infante est avocate en immigration.
6: Il n'y a aucune légalité avec cette administration. Je ne pense même pas qu'ils connaissent le mot légal. Ils font simplement ce qu'ils veulent. Ils agissent sans l'autorisation du Congrès. Ils veulent agir comme bon leur semble.
2: L'avocate et activiste dénonce une démarche inhumaine.
6: Le simple fait d'avoir un président qui ne respecte pas les règles et qui envoie des gens vers un autre continent, c'est tout simplement impensable. Je trouve cela injuste. J'ai l'impression qu'il cherche simplement à en faire des exemples, à se débarrasser des gens sans aucune justice et c'est inhumain. Il traite les immigrés comme des animaux et je pense qu'il traite les animaux mieux que les immigrés dans ce pays.
2: Pour les défenseurs des migrants, ces accords migratoires sont contraires à la dignité humaine, au droit international et nuisent à la santé mentale de milliers de personnes vivant déjà dans la précarité.
0: Il y a près d'un mois, une quinzaine de ressortissants d'Amérique latine sont arrivés à Kinshasa. Ils viennent du Pérou, encore de la Colombie, et se retrouvent hébergés au Venus Village. C'est un complexe hôtelier situé dans l'est de la capitale congolaise. Aux dernières nouvelles, ils disposaient d'un titre de séjour temporaire en RDC et ils peuvent choisir de rentrer dans leur pays d'origine. Alors, l'accord n'a pas manqué de faire des vagues. Début mai, le président Félix Tshisekedi a expliqué que l'accueil de ces migrants n'était qu'un simple service rendu aux États-Unis, une gentillesse entre partenaires, comme il l'a appelé, et que la RDC n'accueillerait aucun criminel. Eh bien, tout cela peine à convaincre l'opposition et les Congolais que Jean-Noël Bamwezé a rencontré à Kinshasa.
7: Nous sommes dans les environs du Venus Village où, selon nos sources, se trouvent toujours une quinzaine de ressortissants sud-américains. S'ils sont parfois autorisés à sortir, ils restent coupés de la société puisqu'ils sont en permanence accompagnés de policiers, selon nos sources. Dans les rues de Kinshasa, les Congolais que nous avons rencontrés semblent plutôt opposés à la présence de ce migrant.
8: Ça n'a pas de sens. Le Congo va mal. Nous, les habitants, nous-mêmes, nous souffrons. Nous sommes pauvres. Comment est-ce que ces gens-là peuvent vivre ici à Kinshasa? Il allait seulement gérer ces gens-là en Amérique, pas sinon au Congo.
9: J'ai attendu seulement des étrangers. Ils sont déjà là. Comment on peut amener les étrangers ici? Pour faire quoi ici?
10: Je suis content. La RDC, c'est le pays qui rassemble plusieurs nationalités. Si les politiciens le font pour leur intérêt, là, c'est mauvais.
11: Notre président, il les a accueillis, je ne sais pas. Il agit comme ça, pourquoi? Avec quel avantage d'abord? On doit bénéficier quoi? J'avais suivi ça, mais ça m'a beaucoup dérangé.
7: L'opposition lève le ton contre la déclaration du président Félix Tshisekedi qui a parlé de gentillesse entre partenaires. Christian Mwando, président de l'opposition parlementaire, rappelle que la RDC n'est pas la propriété privée du président.
12: On ne peut pas faire des gentillesses à ses amis en important des indésirables sur le sol congolais qui est une propriété de l'ensemble des Congolais. Pour cela, il faut des accords entre pays qui fixent le nombre, la durée et les conditions dans lesquelles ces gens vont rester en République démocratique du Congo. Ces aspects n'ont pas été révélés et cela nous inquiète.
7: Des députés, autant de la majorité que de l'opposition, ont tenté d'obtenir des détails sur la procédure et le contenu de l'accord migratoire. Ils se sont adressés à la ministre des Affaires étrangères à travers des questions au gouvernement de Biafril, mais en vain, Thérèse Kaikwamba ne s'est jamais présentée, créant ainsi un doute selon l'opposant Christian Mwando.
12: Nous avons des doutes quant aux accords signés entre Kinshasa et les États-Unis. Personnellement, j'ai adressé une question orale avec débat à la ministre des Affaires étrangères pour qu'elle vienne nous dire quel est le contenu de ces accords. Cette dernière n'a pas été invitée par le bureau. Ça veut dire qu'il y a quelque chose à cacher. Or, en cette matière-là, qui concerne l'état des personnes devant vivre même temporairement sur notre sol, c'est quelque chose qui doit être traité par l'Assemblée nationale. Cela n'a pas été fait. Ces accords sont secrets.
7: Certaines organisations de la société civile estiment que le manque de communication est au cœur de la polémique. C'est ce que pense Carlos Mupili, président du Conseil suprême de la société civile de la RDC.
13: Notre population était investie par une peur du fait que le président américain Donald Trump les avait mal présentés, que ce sont des criminels, ce sont des bandits. Nous, on se disait, si l'Amérique a peur de les accueillir alors qu'elle a une police très sophistiquée, que sera maintenant nous, les Congolais? Mais si le président de la République, Félix Tshisekedi, met en place une très bonne communication pour laver d'abord les clichés négatifs, criminels, je pense que tout marchera.
7: Pendant ce temps, un tribunal aux États-Unis a récemment ordonné le retour aux États-Unis de l'une de ces personnes expulsées. Le juge a conclu que la Colombienne Adriana Maria Quiroz Zapata, qui souffre de diabète et d'un trouble thyroïdien, a été expulsée. Alors que la RDC a refusé de l'accueillir car, comme l'indique le jugement, le pays n'est pas en mesure de lui fournir des soins médicaux suffisants.
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0: Et nous avons contacté l'Organisation internationale pour les migrations qui rappelle ne pas intervenir dans les expulsions pratiquées par les États-Unis qui sont gérées exclusivement entre les gouvernements. Mais l'OIM précise qu'à la demande de certains gouvernements, eh bien, elle peut fournir une assistance humanitaire post-arrivée et lorsque les personnes le demandent et que cela est possible, les assister avec un retour volontaire vers leur pays d'origine conformément à son mandat et au cadre juridique applicable. Voilà une partie de la réponse que nous avons reçue de l'OIM sur son rôle dans ces processus. Et je vous propose maintenant d'appeler Camille Lecoz. C'est la directrice associée du groupe de réflexion Migration Policy Institute, basée en Europe et aux États-Unis.
15: Oui, bonjour Marco.
0: Oui, bonjour. Merci d'être avec nous. On va peut-être commencer par les premiers concernés, ces expulsés qui se retrouvent à des milliers de kilomètres de chez eux, loin de leurs proches. Dans quelle situation se retrouvent-ils?
15: Effectivement, c'est une situation d'une grande opacité parce qu'il y a un certain nombre d'accords qui ont été passés entre la Maison Blanche et différents États, dont des États africains. Et chaque accord est particulier et dans le cours de chaque accord, chaque État africain s'est engagé à accorder des droits différents aux personnes. Donc, ce qu'on a pu observer, nous, dans nos analyses au Migration Policy Institute, c'est que dans certains cas, les personnes qui étaient transférées vers ces États tiers pouvaient déposer une demande d'asile, pouvaient potentiellement avoir accès à un statut légal. En revanche, dans d'autres cas, il s'agissait simplement d'envoyer les personnes vers un État en espérant qu'ensuite ils allaient rentrer de leur propre chef dans leur pays d'origine.
0: On a l'impression que quasiment personne ne pourra demander l'asile dans ces pays de destination, non ?
15: Oui, et quand bien même elles en auraient, il faut voir aussi les conditions d'accès à ce système d'asile, parce qu'évidemment, ce type d'accord existe. Ce sont des accords de pays tiers sûrs où en fait, on peut envoyer une personne dans un autre pays avec lequel elle a un lien. Par exemple, mais là il faut que le pays en question ait des procédures d'asile qui soient au niveau. Ce n'est pas forcément le cas dans certains des pays dans lesquels elles ont été envoyées. Et quand bien même, que nous on a travaillé avec mes collègues sur le cas du Guatemala, il y a un certain nombre de personnes qui ont été envoyées vers ce pays. Les personnes pouvaient effectivement demander l'asile, mais ensuite le soutien auquel elles avaient accès était très limité.
0: Est-ce qu'on peut dresser le profil des personnes expulsées ? Donald Trump parle de criminels, de barbares, mais comme souvent avec le président américain, on se doute que la réalité est plus compliquée, non ?
15: Non, là encore, il y a vraiment un manque d'informations sur ce sujet. Mes collègues aux États-Unis ont estimé qu'il y avait à peu près 15 000 personnes qui avaient été déportées par l'intermédiaire de ces accords. Sans savoir exactement dans quelles conditions, quel était leur statut légal, est-ce que c'était seulement des personnes qui avaient été condamnées ou pas. Donc vraiment, il y a un manque d'informations sur ces profils, et c'est pour ça que c'est important aussi qu'il y ait des reporters qui puissent aller voir sur le terrain pour examiner ça de manière un peu plus étroite. Ce qui est sûr, c'est que pour cette administration, finalement, l'objectif, c'est vraiment d'inciter les personnes en situation irrégulière à quitter le territoire américain. Et donc, l'objectif, c'est de faire peur et de menacer, en quelque sorte, les personnes en leur disant « si vous n'optez pas pour le retour volontaire, si vous ne partez pas de vous-même des États-Unis », vous risquez de vous retrouver dans un pays très lointain. Je pense qu'il y avait par exemple un Mexicain qui avait atterri au Sud-Soudan. Enfin, on voit bien que ce type d'exemple, ça peut vraiment effrayer des personnes et les inciter à partir d'elles-mêmes.
0: Est-ce qu'on peut parler de no man's land juridique pour les exilés ?
15: Ben, ce qui va se jouer dans les prochains mois, ça va être dans les cours américaines. En fait, il y a nombreux de ces cas qui ont été portés à l'attention des cours. Ce qu'on sait, c'est qu'un certain nombre vont finir au niveau de la Cour suprême. Mais cette administration, depuis le début, leur stratégie, c'est d'avancer et de voir ensuite s'ils se font condamner et éventuellement revenir en arrière. Donc, c'est évident que pour beaucoup de ces personnes, elles se retrouvent dans une situation juridique, mais pas seulement juridique, hein, je veux dire vraiment dans des situations de grande vulnérabilité. Ce qui est intéressant aussi de regarder, c'est quelles sont les réactions des opinions publiques. Vous avez parlé des Swatini, mais par exemple dans un pays comme le Ghana, l'opinion publique s'est mobilisée contre ces accords. Les voisins de la CEDEAO ont aussi manifesté leur mécontentement. Donc il y a eu aussi des réactions dans les opinions publiques africaines par rapport à ce type de positif.
0: Oui, ces accords ont mauvaise presse, hein, c'est le moins que l'on puisse dire. Donc que gagnent les pays africains à participer à cette démarche ou alors n'ont-ils tout simplement pas le choix et c'est du chantage avec ce risque d'être frappé par la foudre de Donald Trump?
15: Il y a une part évidente de chantage avec des pressions très importantes. On voit bien comment cette administration fonctionne en exerçant des pressions très importantes sur différents pays. Donc c'est l'un des aspects. L'autre aspect, c'est qu'il y a eu quand même des compensations financières dans le cas des Swatini, du Rwanda. Il y a eu un certain nombre de montants qui ont été révélés dans la presse, avec à la fois une aide budgétaire ou parfois d'autres intérêts au niveau commercial, bien d'aide publique au développement, à un moment où on sait que celle-ci se raréfie. Mais ce qui domine tout de même, c'est une politique d'intimidation qui vraiment caractérise la manière de cette administration d'opérer sur ces accords migratoires.
0: Quelle est la légalité de tout ça, finalement, sur le plan du droit international ?
15: Ça dépend vraiment de ces accords. Quand il s'agit d'accords de pays tiers sûrs, c'est-à-dire que les personnes sont envoyées vers des États par lesquels elles ont, par exemple, été en situation de transit, qui ont des systèmes d'asile qui fonctionnent, là, ces dispositifs pourraient être légaux au regard du droit international. En revanche, en ce qui concerne d'autres accords et ceux qu'on a vus où des personnes, par exemple, sont envoyées au Salvador où elles sont emprisonnées, je me réfère au cas des Vénézuéliens qui ont ainsi été envoyés. Là, c'est évident qu'on ne voit pas sous quel ressort on se place, en fait.
0: Merci Camille Lecoz. On vous retrouve dans un instant, mais d'abord, on part au Ghana. On a parlé de cette opacité autour des accords, de la pression exercée par l'administration américaine sur les pays africains. Le Ghana en est un autre bon exemple, comme vous allez le voir avec ce reportage à Accra de Claudia Lacave. La particularité du Ghana, c'est que le pays n'accepte que d'accueillir des migrants ouest-africains.
16: C'est un sujet pour le moins sensible au Ghana. Même certains experts indépendants que nous avons contactés refusent de se prononcer. L'accord d'expulsion entre l'administration Trump et le gouvernement de John Dramani Mahama a d'abord été conclu en secret à l'été 2025, avant que son existence et l'arrivée d'un groupe de West-Africains, surtout des Nigérians, en septembre dernier, ne soient révélés par les médias. Mais la procédure reste confuse. Le Parlement local n'a toujours pas obtenu le texte de l'accord pour ratification. En février, c'est la Cour suprême du Ghana qui a exigé que l'organisation de la société civile Democracy Hub, qui représente devant la justice au Ghana certaines des personnes expulsées, puisse accéder au contenu de l'accord. Du côté du gouvernement, c'est le silence radio à tous les étages, au point où l'on se demande si cet accord existe vraiment sur le papier. Nous avons posé la question au professeur de relations internationales du LESIAD, Daniel Dramani Kiposunyezi, qui estime qu'il faut s'en remettre à la justice.
17: Cela y ressemble un peu, mais puisque la Cour a fait une demande, je suis sûr qu'ils vont devoir s'y plier. Et s'il y a bien une raison pour laquelle ils ne veulent pas rendre le document public, je suis sûr qu'ils l'expliqueront aux juges et que ceux-ci décideront. C'est alors qu'on saura s'il y a un accord écrit ou non.
16: Quelques dizaines d'exilés sont ainsi arrivés au Ghana à bord d'un avion de l'US Air Force. Ils ont été reçus par des agents de l'immigration confus, puis détenus dans un camp militaire pendant des jours, avant que certains soient déposés à la frontière du Togo sans papier ni instruction. Il semble que face à l'engouement médiatique et aux poursuites judiciaires, le Ghana ait décidé d'évacuer le problème vers son voisin, où certains expulsés vivent cachés. Aux États-Unis, plusieurs de ces exilés avaient bénéficié de décisions de justice les protégeant d'un renvoi vers leur pays d'origine où leurs vies sont menacées pour leur position politique ou des problèmes avec l'État. Cela n'aura donc pas empêché leur expulsion. Oliver Barker Vormawor est le président de Democracy Hub.
18: Les circonstances dans lesquelles une personne peut être transférée d'un pays à un autre reposent soit sur des transferts volontaires, soit sur l'extradition pour des crimes commis. Aucune de ces personnes n'a été extradée vers le Ghana pour des crimes commis au regard de la législation ghanéenne. Le gouvernement n'avait donc aucun fondement juridique pour procéder à leur transfert involontaire. Cela signifie que leur renvoi au Ghana sans leur consentement constitue une violation tant du droit international que du droit ghanéen.
16: Depuis, plusieurs groupes d'expulsés ont atterri au Ghana, dont le dernier le 16 avril, explique l'activiste. On parle en tout de plusieurs dizaines de personnes, mais à la différence du Rwanda, de l'Iswatini, de l'Ouganda ou encore du Soudan du Sud, le Ghana n'accueille que des Ouest-Africains. Le président John Dramani Mahama plaide ainsi la solidarité régionale, rappelle le professeur Daniel Dramani Kiposunyezi.
17: Le gouvernement a dit qu'il acceptait les citoyens ouest-africains parce qu'il pense que le Ghana a une responsabilité dans la protection des intérêts des citoyens ouest-africains qui étaient enfermés ou qui étaient détenus, en utilisant ce mot avec précaution dans certains centres de détention en Amérique. Après l'accord, le gouvernement a donné des précisions qu'il n'accepterait pas tous les expulsés et s'est opposé à l'accueil de ceux destinés à l'Amérique latine.
16: En réalité, le Ghana a cédé à la pression de la Maison-Blanche qui avait restreint l'an dernier les visas accordés aux ressortissants ghanéens à des séjours courts, mais aussi augmenté les droits de douane sur les produits ghanéens à hauteur de 15%, deux mesures annulées suite à l'accord migratoire. Le gouvernement à Accra avait d'abord nié tout lien avant que le ministre des Affaires étrangères, Samuel Ablakwa, ne finisse par reconnaître un deal donnant-donnant concernant les visas sur le plateau d'une chaîne de télévision. La levée de ces restrictions n'aura pourtant été que de courte durée, puisque depuis fin janvier, le Ghana fait à nouveau partie de la liste des pays dont les visas sont limités au séjour court aux États-Unis. Pour le professeur Kipo Sunyezi, ces visas sont toutefois plus importants que les visas d'immigrants longs. Ainsi, le Ghana continue à soigner ses relations avec les États-Unis, considérés comme un partenaire bilatéral privilégié.
0: Et on retrouve Camille Lecause du Migration Policy Institute parce que j'ai encore une question pour vous. L'Union européenne planche depuis longtemps sur la création de ces hubs de retour qui permettraient d'externaliser les traitements des demandes d'asile. Alors, est-ce que l'Union européenne va finalement emboîter le pas aux États-Unis ou est-ce que c'est pas du tout comparable?
15: Alors, ce qui est différent, c'est que les Européens, en fait, ont mis en place deux dispositifs. Le premier, c'est qu'ils viennent d'adopter un nouveau dispositif qui va permettre, s'ils trouvent un pays tiers qui remplit un certain nombre de conditions, de transférer des demandeurs d'asile vers cet État et que cet État va ensuite pouvoir traiter ces demandes d'asile. Ça a été rendu possible juridiquement. Il reste à voir pratiquement comment ça va être mis en œuvre, comment trouver un État qui va accepter de coopérer avec des États membres. Et deuxièmement, qu'il y aura un système d'asile suffisamment robuste pour pouvoir prétendre à ce type de dispositif. Le deuxième dispositif qui est en cours de négociation, dans le cadre d'un règlement plus large qui s'appelle le règlement retour, qui vise à réformer la politique de retour de l'Union européenne, c'est Hub pour le retour, où les États européens pourraient envoyer des personnes qui n'ont pas le droit de rester dans l'Union européenne, qui ont une décision de retour, que les États européens n'arrivent pas à renvoyer dans leur pays d'origine pour diverses raisons, et donc ils enverraient faire cet État tiers. Et là, vraiment, ce qui est en train d'être négocié entre le Conseil, la Commission et le Parlement européen, c'est quelles seraient les conditions pour mettre en place ces hubs pour le retour et quelles seraient aussi les conditions de suivi. Est-ce qu'il y aura des missions de surveillance, des conditions pour les personnes qui sont envoyées vers ces hubs pour le retour? Dans ces deux cas, néanmoins, on reste à un stade très théorique. Pour l'instant, ce sont des dispositifs qui existent sur le papier, mais pour lesquels il va encore falloir que les États européens trouvent des partenaires et vraiment opérationnalisent ces dispositifs.
0: Donc l'approche européenne serait-elle plus humaine?
15: La différence, c'est que ces dispositifs vont vraiment être encadrés par le droit européen, ce qui n'est pas le cas des différents accords que l'administration Trump a conclus. En revanche, sur le principe, on voit bien que l'approche est similaire, à savoir envoyer des personnes vers des pays tiers avec lesquels ils n'ont pas forcément de lien, d'une part, et d'autre part, utiliser l'existence de ces return hubs ou de cette menace de déportation vers un État tiers pour convaincre les personnes de rentrer d'eux-mêmes dans leur pays d'origine.
0: Merci beaucoup. Et c'est ainsi que se termine cette émission spéciale, à retrouver évidemment en ligne sur toutes nos plateformes DW Afrique.

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2: Bonsoir à tous, bienvenue au sommet de cette édition émission spéciale. Donc en ce lundi férié ici en Allemagne, émission consacrée aux accords d'expulsion des États-Unis vers l'Afrique. Mais avant cela, les infos. Le Sénégal, une plénière aura lieu demain au Parlement pour la réintégration d'Ousmane Sonko. Le pape demande pardon pour le rôle joué par l'Église dans l'esclavage.
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2: Au Sénégal, l'opposition est vent debout contre une possible réintégration d'Ousmane Sonko au Parlement. Celui-ci a été limogé vendredi par le président Bassirou Diomaye Faye après des mois de tensions entre les deux hommes. Après ce départ, le président de l'Assemblée nationale proche d'Ousmane Sonko a démissionné. Il pourrait bien être remplacé donc par Ousmane Sonko si celui-ci est réintégré dans un Parlement où le PASTEF dispose d'une majorité écrasante. Pour l'opposition, cette réintégration est illégale. Elle estime qu'Ousmane Sonko était premier ministre avant d'être député, qu'il n'a jamais exercé son mandat de député et ne peut donc être réintégré. Au Bénin, l'actualité politique reste marquée par le premier gouvernement du nouveau président Romuald Ouadani. Celui-ci a dévoilé hier soir une équipe de 24 membres dans la foulée de son investiture qui a eu lieu quelques heures plus tôt. 6 ministres de l'étalon restent au gouvernement. 3 femmes font leur entrée, portant à 6 le nombre de femmes dans l'équipe. L'ancien ambassadeur du Bénin au Niger, Gildas Agonka, est nommé à la défense. L'épidémie progresse plus vite que nous, c'est l'alerte lancée ce lundi par le patron de l'OMS au sujet d'Ebola. Selon Tedros Adhanom Ghebreyesus, la RDC est confrontée à une épidémie extrêmement grave et difficile. Le patron de l'OMS qui se rendra demain en RDC a appelé les pays voisins à agir immédiatement. Notez qu'un groupe de jeunes a attaqué dans la nuit de dimanche à lundi dans la province de Litouri, l'hôpital de Mongualou à 4 reprises dans le but de récupérer le corps d'un leader religieux décédé des suites d'Ebola. Des militaires sont intervenus pour disperser la foule avec des tirs de sommation. Une tente d'isolement posée près de l'hôpital avait déjà été incendiée dans la nuit de vendredi à samedi. Plus de 200 personnes seraient mortes d'Ebola en RDC. D'après l'OMS, plus de 900 personnes sont soupçonnées d'avoir contracté Ebola. Par ailleurs, 2 nouveaux cas confirmés ont été enregistrés en Ouganda voisin. Cela fait 7 au total, dont un décès.

0: En Angola, au moins 28 personnes sont mortes dans la province de Bengo, dans le nord-est, à la suite de l'effondrement samedi du mine d'or artisanal. On l'apprend qu'aujourd'hui, les jeunes extrayaient l'or lorsque la mine s'est effondrée. Près de la moitié des décès concernent une même famille. En Afrique du Sud, plusieurs membres du gouvernement ont tenu une réunion d'urgence afin de finaliser un plan pour combattre le racisme, la discrimination raciale, la xénophobie et l'intolérance qui y est associée. La rencontre a eu lieu dans un contexte de manifestation contre les immigrés clandestins dans le pays. Lors d'une nouvelle manifestation aujourd'hui, des centaines d'habitants du township de Ketlong, dans l'agglomération de Johannesburg, ont exhorté la police à contrôler les papiers d'étrangers tenant des commerces. Sachez que le Ghana prévoit de rapatrier cette semaine plusieurs centaines de ses ressortissants. Le pape Léon XIV demande sincèrement pardon pour le rôle joué par l'Église dans l'esclavage. Le souverain pontife s'exprimait ce lundi dans sa première enclique. Nous ne pouvons nier ni minimiser le retard avec lequel l'Église et la société ont condamné le fléau de l'esclavage, ajoute-t-il, regrettant une blessure dans la mémoire chrétienne. Si certains de ses prédécesseurs avaient reconnu la participation des chrétiens dans l'esclavage, c'est la première fois qu'un pape présente des excuses publiques pour le rôle direct joué par l'Église en tant qu'institution. Dans le reste de l'actualité, l'Institut international de recherche sur la paix de Stockholm, le CIPRI, constate ce lundi que les fortes tensions géopolitiques et la crise des financements mettent en péril les missions de maintien de la paix, en particulier celles sous l'égide de l'ONU. Un peu moins de 79 000 personnels internationaux étaient déployés dans ces opérations de paix fin 2025, soit le plus faible nombre depuis au moins 25 ans, ajoute l'Institut dans son rapport. Et puis, 1,5 million de fidèles ont débuté ce lundi le Hadj, le grand pèlerinage musulman à la Mecque, malgré la guerre et les incertitudes dans la région. Quant à une reprise du conflit donc au Proche et Moyen-Orient, le pèlerinage a attiré plus de visiteurs que l'an passé, d'après les autorités saoudiennes.
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0: Et on retrouve tout de suite Marco Voltaire pour notre émission spéciale.
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2: On est ensemble, nous sommes le 25 mai 2026 et le lundi de Pentecôte est un jour férié en Allemagne. Soyez donc les bienvenus pour cette émission spéciale. C'est Marco Voltaire au micro. Émission spéciale qu'on consacre aujourd'hui aux accords que les États-Unis ont passés avec une série de pays en Afrique pour y expulser des personnes migrantes. Des accords migratoires pour le moins controversés qui donnent lieu à des situations ubuesques où des migrants latino-américains se retrouvent à Kinshasa, où des ressortissants cubains ou birmans sont expulsés au Soudan du Sud. Selon les cas, ces personnes choisissent alors de rester ou de repartir, entre guillemets, volontairement dans leur pays d'origine. Une dizaine de pays sur le continent ont passé de tels accords, souvent dans une certaine opacité, en espérant des contreparties de l'administration Trump qui n'hésite pas à exercer une pression maximale pour obtenir ce qu'elle veut et mener coûte que coûte sa politique d'immigration ultra restrictive. C'est ce qu'on appelle la diplomatie transactionnelle. Et pour débuter cette émission, on pose les bases hein, pour bien cadrer de quoi on parle ici avec mon collègue Salé, mon ami Longo. Bonjour. Comment comprendre, Salé, la démarche de l'administration Trump ?
3: Eh bien, ces accords permettent aux États-Unis d'expulser des personnes qui, suite à une décision de la justice américaine, ne peuvent pas être directement renvoyées dans leur pays. Par exemple, parce qu'ils risquent d'y être persécutés ou parce que cet État refuse de les reprendre. D'où l'idée d'avoir recours à des pays tiers. En somme, les autorités américaines contournent leur propre système judiciaire et externalisent la procédure vers d'autres États, que ce soit en Amérique latine, mais aussi et surtout donc en Afrique.
2: Et quels sont les pays du continent qui ont conclu ces accords pour accueillir des exilés ?
3: Ils sont une dizaine de pays. Le dernier en date, c'est la Sierra Leone, qui a annoncé être prête à accueillir environ 300 ressortissants ouest-africains par an. Il y a aussi la RDC, le Ghana, le Cameroun, la Guinée équatoriale, le Swatini, l'Ouganda et le Soudan du Sud. On parle de négociations aussi avec le Burundi et la Centrafrique.
2: Et je parlais d'opacité tout à l'heure. Que sait-on finalement sur les modalités de ces accords ?
3: C'est là l'une des grandes difficultés de ces sujets. La Commission africaine des droits de l'homme et des peuples dénonce elle-même un manque de transparence. Le site Third Country Deportation Watch, qui est le fruit de la collaboration de plusieurs ONG de défense des droits des migrants, et qui suit précisément ces expulsions vers des pays tiers, les montre bien. Dans la plupart des cas, il s'agit d'un transfert temporaire et de donner à un autre pays la responsabilité de gérer l'expulsion de la personne vers son pays d'origine. Ce serait le cas du Cameroun ou du Ghana. Le journal New York Times écrit que des documents gouvernementaux montrent que l'administration américaine privilégie désormais cette voie. Dans d'autres cas, il s'agirait de permettre à la personne expulsée de demander l'asile dans le pays tiers considéré comme sûr ou d'être expulsée. C'est comme ça que ça marche au Rwanda, par exemple. Enfin, dans les cas du Soudan du Sud ou de l'Eswatini, les sites expliquent que les accords prévoient des transferts de détenus vers des prisons de ces pays.
2: On a pu lire dans une note d'actualité sur le site du ministère américain de l'Intérieur que des criminels barbares sans papier avaient été expulsés vers le Soudan du Sud. Donald Trump parle en permanence de migrants dangereux pour les États-Unis. Mais qui sont en fait ces migrants expulsés?
3: Eh bien, certaines de ces personnes ont été condamnées aux États-Unis, mais certaines seulement. On a cet exemple qui avait été largement relayé par les médias. Environ 250 Vénézuéliens avaient été renvoyés vers le Salvador, dans une gigantesque prison de haute sécurité. Eh bien, la moitié d'entre eux avaient un casier judiciaire vierge, comme l'a conclu une étude des ONG Human Rights Watch et Christosal, et qui ont rapporté des cas de torture et de violences sexuelles dans cette prison. Et seulement 3% des expulsés ont été condamnés pour un acte violent aux États-Unis.
2: Oui, j'ajoute qu'en RDC, le président Tshisekedi a assuré lui-même que la RDC n'accueillerait aucun criminel. Merci Salé Mwenami Longo. Eh bien, on y va aux États-Unis. Beaucoup d'ONG là-bas voient dans ces expulsions vers des destinations inconnues une méthode pour faire peur. Vous allez l'entendre dans ce premier reportage à New York de Jean-Claude Abalo, que ces accords migratoires augmentent encore plus la pression psychologique sur les personnes sans papier.
4: Farida, 42 ans, réside aux États-Unis depuis 6 ans. Cette aide-soignante est mère de 2 enfants. Migrante ouest-africaine sans papier qui préfère taire sa nationalité par crainte de représailles, vit aujourd'hui dans une angoisse permanente, non seulement d'être expulsée, mais en plus vers un pays tiers où elle n'aurait aucune attache et aucun repère.
5: Depuis le durcissement des politiques migratoires, tout le monde vit avec beaucoup plus d'anxiété et de peur. Bon, c'est vrai qu'il y avait déjà la peur, mais aujourd'hui, il faut prendre beaucoup plus de précautions, il faut faire beaucoup plus attention à toutes les actions que nous posons tous les jours. Donc, mentalement, c'est assez fatigant.
4: Parfait, 37 ans, est également un migrant ouest-africain sans papier et père de famille. Il vit aujourd'hui dans le Colorado après avoir passé plusieurs années dans la région de New York et New Jersey où il avait travaillé dans le bâtiment et dans la livraison. Installé aux États-Unis depuis plus de 8 ans, il décrit un quotidien devenu presque invivable depuis le retour de Donald Trump à la Maison-Blanche et l'intensification des opérations menées par l'ICE, la police de l'immigration.
6: Par rapport au quotidien là, ça ne va pas du tout. On a envie d'aller travailler, on travaille pour qu'on paie les taxes. Mais malgré ça, l'affaire d'immigration, là, on ne sait pas ce que la politique de maintenant veut de nous. Et on a peur qu'on nous arrête, qu'on nous sépare de notre petite famille. On veut aller acheter des trucs à manger, on veut aller à Landry, on ne peut pas aller. Il faut rester comme des souris qui ont peur du chat.
4: Nombre de personnes immigrées ne souhaitent plus répondre aux médias par peur de perdre leur anonymat et d'être expulsées. La politique d'expulsion massive a été l'une des principales promesses de Donald Trump. Elle vise les migrants sans papier, bien que souvent installés et travaillant aux États-Unis depuis des années, ainsi que des demandeurs d'asile déboutés. La Maison-Blanche insiste aussi sur le fait qu'il s'agit de se débarrasser de criminels qui présenteraient un risque pour la sécurité intérieure. Reste que, nombre de personnes ne peuvent être expulsées vers leur pays d'origine en raison d'une décision de justice américaine. D'où l'idée de contourner le système judiciaire en concluant des accords avec des pays tiers. À New Rochelle, une banlieue au nord de Manhattan, plusieurs dizaines de manifestants dénoncent chaque week-end ce qu'ils considèrent comme une politique de la peur. Raya Salter, coordinatrice de l'ONG Indivisible Worcester.
7: J'ai des amis qui ont vraiment peur de l'ICE. Ils ont l'impression qu'ils ne peuvent plus voyager, même sortir de chez eux, tant ils sont effrayés. Il est essentiel pour nous d'être là pour ceux qui sont enfermés chez eux, trop terrifiés pour sortir parce qu'ils craignent pour leur vie. Nous devons résister et lutter.
4: Au-delà de la pression psychologique, de nombreux juristes s'interrogent sur la légalité même de ces accords migratoires. Tatiana Infante est avocate en immigration.
8: Il n'y a aucune légalité avec cette administration. Je ne pense même pas qu'ils connaissent le mot légal. Ils font simplement ce qu'ils veulent. Ils agissent sans l'autorisation du Congrès. Ils veulent agir comme bon leur semble.
4: L'avocate et activiste dénonce une démarche inhumaine.
8: Le simple fait d'avoir un président qui ne respecte pas les règles et qui envoie des gens vers un autre continent, c'est tout simplement impensable. Je trouve cela injuste. J'ai l'impression qu'il cherche simplement à en faire des exemples, à se débarrasser des gens sans aucune justice, et c'est inhumain. Il traite les immigrés comme des animaux et je pense qu'il traite les animaux mieux que les immigrés dans ce pays.
4: Pour les défenseurs des migrants, ces accords migratoires sont contraires à la dignité humaine, au droit international et nuisent à la santé mentale de milliers de personnes vivant déjà dans la précarité.
2: Il y a près d'un mois, une quinzaine de ressortissants d'Amérique latine sont arrivés à Kinshasa. Ils viennent du Pérou, encore de la Colombie, et se retrouvent hébergés au Venus Village. C'est un complexe hôtelier situé dans l'est de la capitale congolaise. Aux dernières nouvelles, ils disposaient d'un titre de séjour temporaire en RDC et ils peuvent choisir de rentrer dans leur pays d'origine. Alors, l'accord n'a pas manqué de faire des vagues. Début mai, le président Félix Tshisekedi a expliqué que l'accueil de ces migrants n'était qu'un simple service rendu aux États-Unis, une gentillesse entre partenaires, comme il l'a appelé, et que la RDC n'accueillerait aucun criminel. Eh bien, tout cela peine à convaincre l'opposition et les Congolais que Jean-Noël Bamwezé a rencontré à Kinshasa.
9: Nous sommes dans les environs du Venus Village où, selon nos sources, se trouvent toujours une quinzaine de ressortissants sud-américains. S'ils sont parfois autorisés à sortir, ils restent coupés de la société puisqu'ils sont en permanence accompagnés de policiers, selon nos sources. Dans les rues de Kinshasa, les Congolais que nous avons rencontrés semblent plutôt opposés à la présence de ce migrant.
10: Ça n'a pas de sens. Le Congo va mal. Nous, les habitants, nous-mêmes, nous souffrons. Nous sommes pauvres. Comment est-ce que ces gens-là peuvent vivre ici à Kinshasa? Il allait seulement gérer ces gens-là en Amérique, pas sinon au Congo.
11: J'ai attendu seulement les étrangers. Ils sont déjà là. Comment on peut amener les étrangers ici? Pour faire quoi ici?
12: Je suis content. La RDC, c'est le pays qui rassemble plusieurs nationalités. Si les politiciens le font pour leur intérêt, là c'est mauvais.
13: Notre président, il les a accueillis, je ne sais pas. Il agit comme ça, pourquoi? Avec quel avantage d'abord? On doit bénéficier quoi? J'avais suivi ça, mais ça m'a beaucoup dérangé.
9: L'opposition lève le ton contre la déclaration du président Félix Tshisekedi qui a parlé de gentillesse entre partenaires. Christian Mwando, président de l'opposition parlementaire, rappelle que la RDC n'est pas la propriété privée du président.
14: On ne peut pas faire des gentillesses à ses amis en important des indésirables sur le sol congolais qui est une propriété de l'ensemble des Congolais. Pour cela, il faut des accords entre pays qui fixent le nombre, la durée et les conditions dans lesquelles ces gens vont rester en République démocratique du Congo. Ces aspects n'ont pas été révélés et cela nous inquiète.
9: Des députés, autant de la majorité que de l'opposition, ont tenté d'obtenir des détails sur la procédure et le contenu de l'accord migratoire. Ils se sont adressés à la ministre des Affaires étrangères à travers des questions au gouvernement depuis avril, mais en vain. Thérèse Kaikwamba ne s'est jamais présentée, créant ainsi un doute selon l'opposant Christian Mwando.
14: Nous avons des doutes quant aux accords signés entre Kinshasa et les États-Unis. Personnellement, j'ai adressé une question orale avec débat à la ministre des Affaires étrangères pour qu'elle vienne nous dire quel est le contenu de ces accords. Cette dernière n'a pas été invitée par le bureau. Ça veut dire qu'il y a quelque chose à cacher. Or, en cette matière-là, qui concerne l'état des personnes devant vivre même temporairement sur notre sol, c'est quelque chose qui doit être traité par l'Assemblée nationale. Cela n'a pas été fait. Ces accords sont secrets.
9: Certaines organisations de la société civile estiment que le manque de communication est au cœur de la polémique. C'est ce que pense Carlos Mupili, président du Conseil suprême de la société civile de la RDC.
15: Notre population était investie par une peur du fait que le président américain Donald Trump les avait mal présentés, que ce sont des criminels, ce sont des bandits. Nous, on se disait, si l'Amérique a peur de les accueillir alors qu'elle a une police très sophistiquée, que sera maintenant nous, les Congolais, Mais si le président de la République, Félix Tshisekedi, met en place une très bonne communication pour laver d'abord les clichés négatifs, criminels, je pense que tout marchera.
9: Pendant ce temps, un tribunal aux États-Unis a récemment ordonné le retour aux États-Unis de l'une de ces personnes expulsées. Le juge a conclu que la Colombienne Adriana Maria Quiroz Zapata, qui souffre de diabète et d'un trouble thyroïdien, a été expulsée. Alors que la RDC a refusé de l'accueillir car, comme l'indique le jugement, le pays n'est pas en mesure de lui fournir des soins médicaux suffisants.
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2: Et nous avons contacté l'Organisation internationale pour les migrations qui rappelle ne pas intervenir dans les expulsions pratiquées par les États-Unis qui sont gérées exclusivement entre les gouvernements. Mais l'OIM précise qu'à la demande de certains gouvernements, eh bien, elle peut fournir une assistance humanitaire post-arrivée et lorsque les personnes le demandent et que cela est possible, les assister avec un retour volontaire vers leur pays d'origine conformément à son mandat et au cadre juridique applicable. Voilà une partie de la réponse que nous avons reçue de l'OIM sur son rôle dans ces processus. Et je vous propose maintenant d'appeler Camille Lecoze. C'est la directrice associée du groupe de réflexion Migration Policy Institute, basée en Europe et aux États-Unis.
17: Oui, bonjour Marco.
2: Oui, bonjour. Merci d'être avec nous. On va peut-être commencer par les premiers concernés, ces expulsés qui se retrouvent à des milliers de kilomètres de chez eux, loin de leurs proches. Dans quelle situation se retrouvent-ils ?
17: Effectivement, c'est une situation d'une grande opacité parce qu'il y a un certain nombre d'accords qui ont été passés entre la Maison Blanche et différents États, dont des États africains. Et chaque accord est particulier et dans le cours de chaque accord, chaque État africain s'est engagé à accorder des droits différents aux personnes. Donc, ce qu'on a pu observer, nous, dans nos analyses au Migration Policy Institute, c'est que dans certains cas, les personnes qui étaient transférées vers ces États tiers pouvaient déposer une demande d'asile, pouvaient potentiellement avoir accès à un statut légal. En revanche, dans d'autres cas, il s'agissait simplement d'envoyer les personnes vers un État en espérant qu'ensuite ils allaient rentrer de leur propre chef dans leur pays d'origine.
2: Est-ce qu'on peut dresser le profil des personnes expulsées ? Donald Trump parle de criminels, de barbares, mais comme souvent avec le président américain, on se doute que la réalité est plus compliquée, non ?
17: Non, là encore, il y a vraiment un manque d'informations sur ce sujet. Mes collègues aux États-Unis ont estimé qu'il y avait à peu près 15 000 personnes qui avaient été déportées par l'intermédiaire de ces accords, sans savoir exactement dans quelles conditions, quel était leur statut légal, est-ce que c'était seulement des personnes qui avaient été condamnées ou pas. Donc vraiment, il y a un manque d'informations sur ces profils et c'est pour ça que c'est important aussi qu'il y ait des reporters qui puissent aller voir sur le terrain pour examiner ça de manière un peu plus étroite. Ce qui est sûr, c'est que pour cette administration, finalement, l'objectif, c'est vraiment d'inciter les personnes en situation irrégulière à quitter le territoire américain. Et donc, l'objectif, c'est de faire peur et de menacer, en quelque sorte, les personnes en leur disant « si vous n'optez pas pour le retour volontaire, si vous ne partez pas de vous-même des États-Unis », vous risquez de vous retrouver dans un pays très lointain. Je pense qu'il y avait par exemple un Mexicain qui avait atterri au Sud-Soudan. Enfin, on voit bien que ce type d'exemple, ça peut vraiment effrayer des personnes et les inciter à partir d'elles-mêmes.
2: Est-ce qu'on peut parler de no man's land juridique pour les exilés ?
17: Ce qui va se jouer dans les prochains mois, ça va être dans les cours américaines. En fait, il y a nombreux de ces cas qui ont été portés à l'attention des cours. Ce qu'on sait, c'est qu'un certain nombre vont finir au niveau de la Cour suprême. Mais cette administration, depuis le début, leur stratégie, c'est d'avancer et de voir ensuite s'ils se font condamner éventuellement revenir en arrière. Donc, C'est évident que pour beaucoup de ces personnes, elles se retrouvent dans une situation juridique, mais pas seulement juridique, hein, je veux dire vraiment dans des situations de grande vulnérabilité. Ce qui est intéressant aussi de regarder, c'est quelles sont les réactions des opinions publiques. Vous avez parlé des Swatini, mais par exemple dans un pays comme le Ghana, l'opinion publique s'est mobilisée contre ces accords. Les voisins de la CEDEAO ont aussi manifesté leur mécontentement. Donc il y a eu aussi des réactions dans les opinions publiques africaines par rapport à ce type de positif.
2: Oui, ces accords ont mauvaise presse, hein, c'est le moins que l'on puisse dire. Donc que gagnent les pays africains à participer à cette démarche ou alors n'ont-ils tout simplement pas le choix et c'est du chantage avec ce risque d'être frappé par la foudre de Donald Trump?
17: Il y a une part évidente de chantage avec des pressions très importantes. On voit bien comment cette administration fonctionne en exerçant des pressions très importantes sur différents pays. Donc c'est l'un des aspects. L'autre aspect, c'est qu'il y a eu quand même des compensations financières dans le cas des Swatini, du Rwanda. Il y a eu un certain nombre de montants qui ont été révélés dans la presse, avec à la fois une aide budgétaire ou parfois d'autres intérêts au niveau commerciaux, bien d'aide publique au développement, à un moment où on sait que celle-ci se raréfie. Mais ce qui domine tout de même, c'est une politique d'intimidation qui vraiment caractérise la manière de cette administration d'opérer sur ces accords migratoires.
2: Quelle est la légalité de tout ça, finalement, sur le plan du droit international ?
17: Ça dépend vraiment de ces accords. Quand il s'agit d'accords de pays tiers sûrs, c'est-à-dire que les personnes sont renvoyées vers des États par lesquels elles ont, par exemple, été en situation de transit, qui ont des systèmes d'asile qui fonctionnent, là, ces dispositifs pourraient être légaux au regard du droit international. En revanche, en ce qui concerne d'autres accords et ceux qu'on a vus où des personnes, par exemple, sont envoyées au Salvador où elles sont emprisonnées, je me réfère au cas des Vénézuéliens qui ont ainsi été envoyés, là, c'est évident qu'on ne voit pas sous quel ressort on se place, en fait.
2: Merci, Camille Lecoze. On a parlé de cette opacité autour des accords, de la pression exercée par l'administration américaine sur les pays africains. Le Ghana en est un autre bon exemple, comme vous allez le voir avec ce reportage à Accra de Claudia Lacave. La particularité du Ghana, c'est que le pays n'accepte que d'accueillir des migrants ouest-africains.
18: C'est un sujet pour le moins sensible au Ghana. Même certains experts indépendants que nous avons contactés refusent de se prononcer. L'accord d'expulsion entre l'administration Trump et le gouvernement de John Dramani Mahama a d'abord été conclu en secret à l'été 2025, avant que son existence et l'arrivée d'un groupe de West-Africains, surtout des Nigérians, en septembre dernier, ne soient révélés par les médias. Mais la procédure reste confuse. Le Parlement local n'a toujours pas obtenu le texte de l'accord pour ratification. En février, c'est la Cour suprême du Ghana qui a exigé que l'organisation de la société civile Democracy Hub, qui représente devant la justice au Ghana certaines des personnes expulsées, puisse accéder au contenu de l'accord. Du côté du gouvernement, c'est le silence radio à tous les étages, au point où l'on se demande si cet accord existe vraiment sur le papier. Nous avons posé la question au professeur de relations internationales du LESIAD, Daniel Dramani Kiposunyezi, qui estime qu'il faut s'en remettre à la justice.
19: Cela y ressemble un peu, mais puisque la Cour a fait une demande, je suis sûr qu'ils vont devoir s'y plier. Et s'il y a bien une raison pour laquelle ils ne veulent pas rendre le document public, je suis sûr qu'ils l'expliqueront aux juges et que ceux-ci décideront. C'est alors qu'on saura s'il y a un accord écrit ou non.
18: Quelques dizaines d'exilés sont ainsi arrivés au Ghana à bord d'un avion de l'US Air Force. Ils ont été reçus par des agents de l'immigration confus, puis détenus dans un camp militaire pendant des jours, avant que certains soient déposés à la frontière du Togo sans papier ni instruction. Il semble que face à l'engouement médiatique et aux poursuites judiciaires, le Ghana ait décidé d'évacuer le problème vers son voisin, où certains expulsés vivent cachés. Aux États-Unis, plusieurs de ces exilés avaient bénéficié de décisions de justice les protégeant d'un renvoi vers leur pays d'origine où leurs vies sont menacées pour leur position politique ou des problèmes avec l'État. Cela n'aura donc pas empêché leur expulsion. Oliver Barker-Vormawor est le président de Democracy Hub.
3: Les circonstances dans lesquelles une personne peut être transférée d'un pays à un autre reposent soit sur des transferts volontaires, soit sur l'extradition pour des crimes commis. Aucune de ces personnes n'a été extradée vers le Ghana pour des crimes commis au regard de la législation ghanéenne. Le gouvernement n'avait donc aucun fondement juridique pour procéder à leur transfert involontaire. Cela signifie que leur renvoi au Ghana sans leur consentement constitue une violation tant du droit international que du droit ghanéen.
18: Depuis, plusieurs groupes d'expulsés ont atterri au Ghana, dont le dernier le 16 avril, explique l'activiste. On parle en tout de plusieurs dizaines de personnes, mais à la différence du Rwanda, de l'Iswatini, de l'Ouganda ou encore du Soudan du Sud, le Ghana n'accueille que des Ouest-Africains. Le président John Dramani Mahama plaide ainsi la solidarité régionale, rappelle le professeur Daniel Dramani Kiposunyezi.
19: Le gouvernement a dit qu'il acceptait les citoyens ouest-africains parce qu'il pense que le Ghana a une responsabilité dans la protection des intérêts des citoyens ouest-africains qui étaient enfermés ou qui étaient détenus, en utilisant ce mot avec précaution dans certains centres de détention en Amérique. Après l'accord, le gouvernement a donné des précisions qu'il n'accepterait pas tous les expulsés et s'est opposé à l'accueil de ceux destinés à l'Amérique latine.
18: En réalité, le Ghana a cédé à la pression de la Maison-Blanche qui avait restreint l'an dernier les visas accordés aux ressortissants ghanéens à des séjours courts, mais aussi augmenté les droits de douane sur les produits ghanéens à hauteur de 15%. Deux mesures annulées suite à l'accord migratoire. Le gouvernement à Accra avait d'abord nié tout lien avant que le ministre des Affaires étrangères, Samuel Ablakwa, ne finisse par reconnaître un deal donnant-donnant concernant les visas sur le plateau d'une chaîne de télévision. La levée de ces restrictions n'aura pourtant été que de courte durée, puisque depuis fin janvier, le Ghana fait à nouveau partie de la liste des pays dont les visas sont limités au séjour court aux États-Unis. Pour le professeur Kiposunyezi, ces visas sont toutefois plus importants que les visas d'immigrants longs. Ainsi, le Ghana continue à soigner ses relations avec les États-Unis, considérés comme un partenaire bilatéral privilégié.
2: Merci beaucoup. Et c'est ainsi que se termine cette émission spéciale, à retrouver évidemment en ligne sur toutes nos plateformes DW Afrique.
0: Merci Marco, l'émission est effectivement à la une de notre site internet. Vous pourrez le réécouter à tout moment. Le journal revient demain à cette heure, temps universel.